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1: Bonsoir, mesdames et messieurs. Il est enfin arrivé. L'anticyclone est vraiment pour bientôt, cette fois-ci. Les dépressions venues du Maghreb, d'Afrique noire, d'Europe de l'Est et d'un peu partout en Asie sont sur le point d'être dissipées. En effet, une énorme poche de gaz lacrymogène poussée par un fort vent d'ouest en provenance des États-Unis dispersera les nuages, et ce, du littoral atlantique à l'Alsace-Lorraine. Une tramontane dispersera cette couche un peu partout jusqu'à la Côte d'Azur. Les températures seront ainsi en nette baisse dans les quartiers de toutes les villes de France. En attendant les éclaircies, je vous souhaite une bonne fin de soirée, mesdames et messieurs.

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1: Retrouve-toi seul, sans tes origines, renvoie-les à tes ancêtres. 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Tu n'as qu'un contexte et tu crées les situations. Alors retrouve-toi seul. Retrouve-toi seul, sans tes amis, sans l'affection, sans le groupe. Tu n'es pas le groupe parce que le groupe n'est pas un. Et les guerres intestines ne touchent pas tes intestins. Alors retrouve-toi seul. Retrouve-toi seul, sans tes ennemis. Ils ne le sont qu'à cause d'une histoire de groupe, ou de situation, ou de pays, ou d'origine. Alors retrouve-toi seul, sans tes ennemis. 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Le genre est une posture, c'est un rôle. 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Mets-les de côté pour pouvoir t'observer, sans que ce soit eux qui te servent de reflet. 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Tu le vois par les yeux des autres, mais sans eux tu ne l'as pas, tu ne l'as plus. 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Alors on a peur d'être seul, comme si on avait peur de soi-même.

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